0: appel dans la poste de Bishop, toujours en direction ouest sur l'avenue Lévesque.
1: Captain Knight, on approche de Bishop, direction ouest sur l'avenue Lévesque.